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1: Ah oui.
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1: Ah.
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0: Traumatisé, mais presque.
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1: Si.
0: Tout.
1: Le.
0: Monde.
1: L'essai.
0: De.
1: Seconde.
0: De.
1: Silence.
0: Entre.
1: Chaque.
0: Mot.
1: Ce serait pénible, hein.

0: En hiver, l'abus de fromage vous guette.
1: Raclette, tartiflette,
0: et pire encore,
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1: Provoque des troubles du langage.
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1: La mort.
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0: Les touristes zombies, Pascal.
1: Oh là là là.
0: Raffolent des voyages en autocar. 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
1: Ah, je préfère pas que tu m'en parles.

0: le monde connaît la boîte à vaches. On la retourne
1: et, oui.
0: et ça fait
1: meu.
0: Meu.
1: Bizarrement, la boîte à cochons qui fait
0: gruic
1: ou la boîte à ânes qui fait
0: ian
1: n'ont jamais connu le même sus le ce même le même sus le non jamais non jamais
0: pourquoi, pourquoi

0: Les histoires de Monsieur Hubert.
1: Des deux méthodes que l'on peut discerner, ça me semble, dans toute recherche d'inspiration. Méthode qui, sans s'exclure totalement, certes, n'en demeurait pas moins l'une l'autre fort différente dans leur application. L'une, frontale en quelque sorte, obstinée, requérant à elle seule toute la concentration dont on puisse faire preuve, toute l'acuité à l'instant présent, et l'autre, nettement moins laborieuse, qui consistait au contraire, elle, à relâcher toute tension de l'esprit. Disons que c'est plutôt vers cette dernière méthode que j'inclinais davantage, personnellement. Celle du relâchement complet, oui, l'esprit le plus détendu possible, afin de laisser libre carrière au cours fragile et infini de ses pensées. Et même si dans les faits, bien entendu, je ne trouvais pas de manière systématique d'idées dignes d'intérêt, en apprenant ainsi, presque toujours, du moins, ressortais-je de ces séances de réflexion, l'esprit calme et apaisé, loin que ces séances furent pour moi une véritable contrainte. Car c'était, ma foi, non sans une certaine prédisposition que je travaillais de la sorte. Telle était même ma facilité pour libérer mon esprit de toute contingence, qu'il m'arrivait bien souvent, en plein travail, de m'assoupir un long moment.

0: Vous êtes toujours d'accord?
1: Je suis toujours d'accord.
0: M'a coupé le feu sur le gaz si jamais c'était allumé. On éteint la lumière. Alors qu'est-ce qu'on fait? 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
1: On peut baisser la lumière.

vous êtes soit allongé, soit assis. Vous pouvez commencer à fermer les yeux.

0: On éteint la lumière ?
1: On peut baisser la lumière.
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0: Ah oui, alors ça.
1: Le tutu a été inventé dans le but de ridiculiser les danseuses par une femme frustrée que son pied-bout empêchait de devenir petit rat.
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1: Ben oui, il suffit de se retourner pour voir un autre panneau où il est inscrit « autre direction ». 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